Moi, j'ai pris l'avion tout l'été, là. Et... Enfin, j'ai pas passé l'été dans un avion, hein. D'accord, ça n'aurait pas de sens. Personne ne fait ça. J'ai... Enfin, si, ou alors si t'es un climato-sceptique qui s'est radicalisé, vraiment. Alors là, vraiment, peut-être tu passes tes vacances... Ouais, j'ai loué un A380, ouais, j'étais tout seul dedans. Non, j'ai rempli de steak charal, j'ai craché du kérosène et j'ai bouffé de la bidoche pendant 3 mois non-stop, ouais. T'as trouvé qu'il faisait plus chaud que d'habitude en septembre ? Non. Alors, il faut laisser les gens vivre un peu, d'accord ? En mode détente.

0: chers concitoyens,
1: mes amis,
0: vous comprendrez ma profonde émotion en ce soir d'élection. Je ne pensais pas être un jour appelé à de si hautes fonctions. Je mesure l'honneur qui m'est fait et la tâche qui m'attend.

Au soir d'une scintillante journée de juillet, tandis que sur les plages les estivants s'amusent dans l'insouciance des beaux jours retrouvés et qu'à Paris les badauds accablés de chaleur contemplent les premiers panaches du feu d'artifice traditionnel, Amélie Poulain, que l'on surnommait aussi la marraine des laissés pour compte ou la madone des mal-aimés, succombe à son extrême fatigue. Sous les fenêtres d'un Paris accablé de chagrin, des millions d'anonymes en deuil se pressent le long du cortège et lui témoignent en silence l'incommensurable douleur de se sentir désormais orphelin. Étrange destin que celui de cette jeune femme dépossédée d'elle-même, pourtant si sensible au charme discret des petites choses de la vie. Telle Don Quichotte, elle avait résolu de s'attaquer à l'implacable moulin de toutes les détresses humaines. Combat perdu d'avance qui consuma prématurément sa vie. À 23 ans à peine, Amélie Poulain, exsangue, laissait sa courte existence s'étioler dans les remous du mal de vivre universel.

suis végétarien depuis une dizaine d'années. Végé, t'as vraiment rien. Je ne mange ni viande, ni poisson, ni œufs, ni fruits, ni légumes, ni céréales, ni tofu. Aucun produit issu de l'exploitation de la planète. Je n'y touche pas. Moi, ça fait des années que j'ai arrêté de prendre des bains, et même des douches. Je fais comme les facochères. Je me nettoie en me frottant avec du sable, et je respecte la nappe phréatique aussi. Je fais uniquement caca dans mon jardin. Idéalement, les jours de pluie. Tout ça, c'est moi. J'en suis fier. C'est bon, ça sent bio.

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1: Bonjour à tous. Plusieurs rassemblements ce week-end dans la région. Des centaines de personnes sont descendues dans la rue samedi contre les violences sexistes et sexuelles à l'égard des femmes et des enfants après l'affaire Liana. Environ 800 personnes étaient présentes à Nantes, par exemple plus de 300 à Angers ou encore une petite cinquantaine du côté de Cholet. Participants et associations demandent une loi intégrale contre les violences faites aux femmes et aux enfants. Du nouveau, du côté de Cholet, afin de répondre aux besoins des habitants et de poursuivre le développement du tri des biodéchets, un nouveau point d'apport volontaire vient d'être installé sur le parking du Sacré-Cœur. Depuis la mise en place du premier équipement sur ce secteur en 4 mois, plus d'une tonne de biodéchets a été détournée des ordures ménagères. Après les fortes chaleurs des derniers jours et avec l'absence de pluie des dernières semaines, c'est la sécheresse qui frappe le Maine-et-Loire. Des mesures de restriction de l'usage de l'eau sont en place pour les particuliers. À noter notamment que l'arrosage des massifs arborés et fleuris est désormais interdit entre 8h et 20h et celui des potagers entre 11 et 18h. L'arrosage des pelouses n'est plus autorisé non plus. Et dans le même temps, Olivier Faure annonce qu'il votera aujourd'hui la motion de censure des écologistes dans les colonnes du Parisien. Le premier secrétaire du Parti Socialiste estime que Sébastien Lecornu porte une responsabilité en tant que Premier ministre sur la gestion de la canicule. Il invite le chef du gouvernement à tenir compte des propositions que présentera son groupe à la rentrée. En foot, on connaît le calendrier de la saison 2026-2027 pour le FC Nantes féminin. Les Nantaises débuteront par un déplacement dans la capitale. Ce sera face au Paris FC début septembre, le 5 précisément. Et puis votre météo, du soleil toute la journée au programme sur la région. Il va faire chaud. La Vendée est d'ailleurs placée en vigilance orange canicule à partir de midi. Pour les températures, ce matin, dans le détail, 17 degrés à Saint-Nazaire, 18 à Rezé et Trélazé, jusqu'à 36 degrés cet après-midi à Cholet, 38 à Nantes et du côté de La Roche-sur-Yon. Bon début de semaine sur Sun et rendez-vous très vite pour un nouveau point sur l'actualité.

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1: Oh merde, il était plié, non !

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1: Bonjour à tous. Plusieurs rassemblements ce week-end dans la région. Des centaines de personnes sont descendues dans la rue samedi contre les violences sexistes et sexuelles à l'égard des femmes et des enfants après l'affaire Liana. Environ 800 personnes étaient présentes à Nantes, par exemple plus de 300 à Angers ou encore une petite cinquantaine du côté de Cholet. Participants et associations demandent une loi intégrale contre les violences faites aux femmes et aux enfants. Du nouveau, du côté de Cholet, afin de répondre aux besoins des habitants et de poursuivre le développement du tri des biodéchets, un nouveau point d'apport volontaire vient d'être installé sur le parking du Sacré-Cœur. Depuis la mise en place du premier équipement sur ce secteur en 4 mois, plus d'une tonne de biodéchets a été détournée des ordures ménagères. Après les fortes chaleurs des derniers jours et avec l'absence de pluie des dernières semaines, c'est la sécheresse qui frappe le Maine-et-Loire. Des mesures de restriction de l'usage de l'eau sont en place pour les particuliers. À noter notamment que l'arrosage des massifs arborés et fleuris est désormais interdit entre 8h et 20h et celui des potagers entre 11 et 18h. L'arrosage des pelouses n'est plus autorisé non plus. Et dans le même temps, Olivier Faure annonce qu'il votera aujourd'hui la motion de censure des écologistes dans les colonnes du Parisien. Le premier secrétaire du Parti Socialiste estime que Sébastien Lecornu porte une responsabilité en tant que Premier ministre sur la gestion de la canicule. Il invite le chef du gouvernement à tenir compte des propositions que présentera son groupe à la rentrée. En foot, on connaît le calendrier de la saison 2026-2027 pour le FC Nantes féminin. Les Nantaises débuteront par un déplacement dans la capitale. Ce sera face au Paris FC début septembre, le 5 précisément. Et puis votre météo, du soleil toute la journée au programme sur la région. Il va faire chaud. La Vendée est d'ailleurs placée en vigilance orange canicule à partir de midi. Pour les températures, ce matin, dans le détail, 17 degrés à Saint-Nazaire, 18 à Rezé et Trélazé, jusqu'à 36 degrés cet après-midi à Cholet, 38 à Nantes et du côté de La Roche-sur-Yon. Bon début de semaine sur Sun et rendez-vous très vite pour un nouveau point sur l'actualité.

J'en peux plus, moi. 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Je te dis, c'est... 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Je découvre maintenant seulement, je commence à réaliser ce qui s'est passé. Je n'ai rien su faire. 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
1: Bonjour à tous. Plusieurs rassemblements ce week-end dans la région. Des centaines de personnes sont descendues dans la rue samedi contre les violences sexistes et sexuelles à l'égard des femmes et des enfants après l'affaire Liana. Environ 800 personnes étaient présentes à Nantes, par exemple plus de 300 à Angers ou encore une petite cinquantaine du côté de Cholet. Participants et associations demandent une loi intégrale contre les violences faites aux femmes et aux enfants. Du nouveau, du côté de Cholet, afin de répondre aux besoins des habitants et de poursuivre le développement du tri des biodéchets, un nouveau point d'apport volontaire vient d'être installé sur le parking du Sacré-Cœur. Depuis la mise en place du premier équipement sur ce secteur en 4 mois, plus d'une tonne de biodéchets a été détournée des ordures ménagères. Après les fortes chaleurs des derniers jours et avec l'absence de pluie des dernières semaines, c'est la sécheresse qui frappe le Maine-et-Loire. Des mesures de restriction de l'usage de l'eau sont en place pour les particuliers. À noter notamment que l'arrosage des massifs arborés et fleuris est désormais interdit entre 8h et 20h et celui des potagers entre 11 et 18h. L'arrosage des pelouses n'est plus autorisé non plus. Et dans le même temps, Olivier Faure annonce qu'il votera aujourd'hui la motion de censure des écologistes dans les colonnes du Parisien. Le premier secrétaire du Parti Socialiste estime que Sébastien Lecornu porte une responsabilité en tant que Premier ministre sur la gestion de la canicule. Il invite le chef du gouvernement à tenir compte des propositions que présentera son groupe à la rentrée. En foot, on connaît le calendrier de la saison 2026-2027 pour le FC Nantes féminin. Les Nantaises débuteront par un déplacement dans la capitale. Ce sera face au Paris FC début septembre, le 5 précisément. Et puis votre météo, du soleil toute la journée au programme sur la région. Il va faire chaud. La Vendée est d'ailleurs placée en vigilance orange canicule à partir de midi. Pour les températures, ce matin, dans le détail, 17 degrés à Saint-Nazaire, 18 à Rezé et Trélazé, jusqu'à 36 degrés cet après-midi à Cholet, 38 à Nantes et du côté de La Roche-sur-Yon. Bon début de semaine sur Sun et rendez-vous très vite pour un nouveau point sur l'actualité.

0: les deux autres regardent. Étrange silhouette, cette onde à la piscine. Tu plonges dans la piscine, les deux autres te regardent. Mais elles sont invisibles. Au fond du jardin, regarde à la fenêtre. Derrière la piscine, la porte est grande ouverte. Au fond du jardin, la porte est grande ouverte. Au fond du jardin, la porte est grande ouverte. Au fond du jardin, la porte est grande ouverte. Au fond du jardin, la porte est grande ouverte. Au fond du jardin, la porte est grande ouverte. Au fond du jardin.
1: Mesdames et messieurs, j'aimerais attirer votre attention pendant quelques secondes, s'il vous plaît.
2: C'est quoi cette chanson exactement?
3: C'est une tuerie.
4: Original tout ça.

Dans le cadre de sa tournée des villages, la TRPL, troupe réunie pour la poésie et la liberté, sillonnera les routes du Maine-et-Loire et de la Vendée du 2 juillet au 9 août pour jouer son spectacle, le théâtre ambulant Chopalovitch de Lyubomir Simovitch, dans 41 villages. Le 9 juillet à 20h30, profitez d'une soirée unique au château Colbert de Molévrier avec le théâtre ambulant Chopalovitch de Lyubomir Simovitch qui présente l'histoire d'une troupe de théâtre itinérante qui débarque dans un village sous occupation étrangère où artistes et habitants se croisent entre rire et tension. À travers des malentendus hilarants et des scènes poignantes, ce spectacle explore le rôle essentiel de l'art dans nos vies. Mise en scène par Camille de la Guillonnière avec 10 comédiens, cette représentation en plein air, accessible dès 10 ans, mêle humour et émotion. Le théâtre ambulant Chopalovitch de Lyubomir Simovitch, lors de la tournée des villages de la TRPL, au Château Colbert en accès libre le 9 juillet à 20h30. Et bien d'autres dates sont à retrouver tout au long de l'été jusqu'au 9 août.

0: Donc qu'est-ce qu'on fait, nous, hein?
1: On s'adapte.
0: On s'adapte. On se calme et on s'adapte. Et pense un peu à l'exemple que tu donnes aux autres. T'es censé me représenter quand je suis pas là. La dernière fois, tu me dis, ouais, moi, je voudrais plus d'autonomie, je voudrais pouvoir gérer une soirée toute seule. Tu crois que ça me donne envie quand j'arrive et que je t'entends déblatérer des insanités? Je t'emmerde, tête de cul. C'est comme ça que tu me représentes.

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1: Bonjour à tous. Plusieurs rassemblements ce week-end dans la région. Des centaines de personnes sont descendues dans la rue samedi contre les violences sexistes et sexuelles à l'égard des femmes et des enfants après l'affaire Liana. Environ 800 personnes étaient présentes à Nantes, par exemple plus de 300 à Angers ou encore une petite cinquantaine du côté de Cholet. Participants et associations demandent une loi intégrale contre les violences faites aux femmes et aux enfants. Du nouveau, du côté de Cholet, afin de répondre aux besoins des habitants et de poursuivre le développement du tri des biodéchets, un nouveau point d'apport volontaire vient d'être installé sur le parking du Sacré-Cœur. Depuis la mise en place du premier équipement sur ce secteur en 4 mois, plus d'une tonne de biodéchets a été détournée des ordures ménagères. Après les fortes chaleurs des derniers jours et avec l'absence de pluie des dernières semaines, c'est la sécheresse qui frappe le Maine-et-Loire. Des mesures de restriction de l'usage de l'eau sont en place pour les particuliers. À noter notamment que l'arrosage des massifs arborés et fleuris est désormais interdit entre 8h et 20h et celui des potagers entre 11 et 18h. L'arrosage des pelouses n'est plus autorisé non plus. Et dans le même temps, Olivier Faure annonce qu'il votera aujourd'hui la motion de censure des écologistes dans les colonnes du Parisien. Le premier secrétaire du Parti Socialiste estime que Sébastien Lecornu porte une responsabilité en tant que Premier ministre sur la gestion de la canicule. Il invite le chef du gouvernement à tenir compte des propositions que présentera son groupe à la rentrée. En foot, on connaît le calendrier de la saison 2026-2027 pour le FC Nantes féminin. Les Nantaises débuteront par un déplacement dans la capitale. Ce sera face au Paris FC début septembre, le 5 précisément. Et puis votre météo, du soleil toute la journée au programme sur la région. Il va faire chaud. La Vendée est d'ailleurs placée en vigilance orange canicule à partir de midi. Pour les températures, ce matin, dans le détail, 17 degrés à Saint-Nazaire, 18 à Rezé et Trélazé, jusqu'à 36 degrés cet après-midi à Cholet, 38 à Nantes et du côté de La Roche-sur-Yon. Bon début de semaine sur Sun et rendez-vous très vite pour un nouveau point sur l'actualité.

0: Hey, Mamoun ! Mamoun ! Ouf ! C'est Elodie ! Mamoun !
1: Hé ! Tu nous saoules ! Arrête de gueuler ! Elle n'est plus là, Germaine !
2: Elle n'est plus là, mais quoi ? Elle est sortie ?
1: Et sa petite fille ? Bah, ma pauvre petite, ils l'ont emmenée chez les fous. Tu sais qu'elle nous a complètement pété un fusil. Et puis, cette idée de s'occuper d'un mioche, c'est ça qui l'a achevé.
2: Mais qu'est-ce que je fais, moi ? Comment je fais pour la retrouver, maman ?
1: Il suffira d'aller toquer chez les cinglés. Et puis, les gens s'en souviendront. Je ne sais pas s'il y a beaucoup de vieilles qui font la poule.

Soldats, ne vous donnez pas à ces brutes, à une minorité qui vous méprise et qui fait de vous des esclaves, en régiment toute votre vie, et qui vous dit ce qu'il faut faire et ce qu'il faut penser, qui vous dirige, vous manœuvre, se sert de vous comme chair à canon, et qui vous traite comme du bétail. Ne donnez pas votre vie à ces êtres inhumains, ces hommes-machines, avec une machine à la place de la tête et une machine dans le cœur. Vous n'êtes pas des machines, vous n'êtes pas des esclaves, vous êtes des hommes. Des hommes avec tout l'amour du monde dans le cœur. Vous n'avez pas de haine, sinon pour ce qui est inhumain. Ce qui n'est pas fait d'amour. Soldats, ne vous battez pas pour l'esclavage, mais pour la liberté. Il est écrit dans l'évangile selon saint Luc, le royaume de Dieu est dans l'être humain, pas dans un seul humain, ni dans un groupe d'humains, mais dans tous les humains, en vous. Vous, le peuple qui avez le pouvoir de créer les machines, le pouvoir de créer le bonheur. Vous, le peuple, en avez le pouvoir de rendre la vie belle et libre, le pouvoir de faire de cette vie une merveilleuse aventure. Alors au nom même de la démocratie, utilisons ce pouvoir. Il faut tous nous unir.

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Cette exposition, conçue par la revue culturelle ligérienne 303, rassemble les travaux de 30 auteurs et autrices de bandes dessinées locaux. Leurs récits, tirés d'un hors-série dédié, mêlent intimité, fiction et réalité pour dévoiler la Loire sous des angles inattendus. À travers 23 planches signées par 12 artistes, vous découvrirez des thèmes aussi variés que la pêche traditionnelle, les 1024 km du fleuve, ses paysages d'autrefois ou encore le retour emblématique du castor. L'exposition 303, L'appel du fleuve, une invitation à explorer le fleuve sous toutes ses facettes, c'est à la librairie Goûter Parchemin à Mauges-sur-Loire jusqu'au 23 septembre.

0: Qu'est-ce que vous avez fait de beau cette semaine, Tati?
1: Rien, j'ai rien fait.
0: Mais vous vous blessez à Paris, Tati?
1: Non. Mais à mon âge, on ne choisit pas, c'est trop tard. J'ai vendu au cerf, vous avez partagé l'argent. Ce qui est fait, est fait.
0: Vous ne regrettez pas pour l'argent de la maison, Tati?
1: Non. Je regrette de ne pas être là-haut avec mon Édouard. Je pourrais peut-être finir mon livre tranquillement.

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1: Bonjour à tous. Les trajets ont débuté samedi et vont durer tout l'été. La ville de Cholet a lancé ce week-end son opération en mode plage pour 2 euros. Une quarantaine de personnes s'est rendue à Saint-Jean-de-Monts pour cette toute petite somme. L'aller-retour se fait dans la journée du samedi ou du dimanche avec un départ à 8h30 depuis les Halles. Cette offre concerne tous les habitants de Cholet et du Puy-Saint-Bonnet. Une troisième mobilisation, quelques semaines, une vingtaine de salariés du Décathlon de Saint-Nazaire a manifesté samedi devant le magasin pour demander une augmentation des salaires face aux bons résultats de l'entreprise. Les grévistes ont notamment invité les clients à signer la pétition nationale qui est à retrouver en ligne. Le mouvement pourrait reprendre à la rentrée. Du nouveau arrosé pour la gestion du Café du Château, la ville avait lancé un appel à manifestation d'intérêt afin d'identifier de potentielles structures qui pourraient assurer la gestion du site. Sur 6 candidatures, 3 d'entre elles ont été retenues. Elles disposent d'une carte blanche en juillet pour présenter leurs propositions et affiner leur dossier de candidature. Dans le reste de l'actualité, elle fustige des décennies d'inaction climatique en France. 92 personnalités, des scientifiques, professeurs et économistes appellent à une loi d'urgence climatique dans une tribune publiée par le journal Le Monde. Les signataires rappellent qu'il reste 15 ans pour effectuer la bascule de notre système énergétique afin de respecter les objectifs de réduction d'émissions mondiales et européennes. Un tournoi de jeux vidéo sur Switch 2 arrive dans les médiathèques de l'agglomération de Saint-Nazaire. Des sessions de qualification sont organisées dans plusieurs communes dès demain à Trignac, La Chapelle-des-Marais ou encore Saint-André-des-Eaux. Les deux meilleurs de chaque qualification se retrouveront en finale le 10 juillet prochain. Et puis la météo pour continuer la journée. Déjà la Vendée est placée en vigilance orange canicule. Il va faire beau et très chaud jusqu'à ce soir sur nos départements. On aura jusqu'à 34 degrés à Saint-Nazaire et au Sable-d'Olonne, 36 degrés à Cholet et 38 degrés du côté de Nantes et Carquefou. Bonne journée sur Sun et rendez-vous très vite pour un nouveau point sur l'actualité.

0: J'ai un plan.
1: Merci, mon Dieu. Dis-moi.
0: Voilà. Les filles aiment les musiciens, pas vrai? Même le plus moche, il a toujours une copine.
1: C'est vrai. Meatloaf a bien sauté quelqu'un au moins une fois dans sa vie, c'est clair. Et Ringo Starr a épousé une James Bond girl.
0: Enfin bref, il y a un super concert à l'école à la fin du trimestre et Johanna chantera. Alors si j'arrive à faire partie du groupe et que je joue absolument divinement, il y a des chances pour qu'elle tombe amoureuse de moi. Qu'est-ce que t'en dis?
1: C'est une idée brillante. Non, non, brillantissime. Sauf que peut-être qu'il y a un très léger, un insignifiant petit problème.
0: Je joue pas d'instrument de musique.
1: Ça, c'est sûr.
0: C'est un très léger, un insignifiant détail. All of my soul brothers here tonight. You ready?

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2: Bonjour à tous. Les trajets ont débuté samedi et vont durer tout l'été. La ville de Cholet a lancé ce week-end son opération en mode plage pour 2 euros. Une quarantaine de personnes s'est rendue à Saint-Jean-de-Mont pour cette toute petite somme. L'aller-retour se fait dans la journée du samedi ou du dimanche avec un départ à 8h30 depuis les Halles. Cette offre concerne tous les habitants de Cholet et du Puy-Saint-Bonnet. Une troisième mobilisation, quelques semaines, une vingtaine de salariés du Décathlon de Saint-Nazaire a manifesté samedi devant le magasin.

magasins pour demander une augmentation des salaires face aux bons résultats de l'entreprise. Les grévistes ont notamment invité les clients à signer la pétition nationale qui est à retrouver en ligne. Le mouvement pourrait reprendre à la rentrée. Du nouveau arrosé pour la gestion du Café du Château, la ville avait lancé un appel à manifestation d'intérêt afin d'identifier de potentielles structures qui pourraient assurer la gestion du site. Sur 6 candidatures, 3 d'entre elles ont été retenues. Elles disposent d'une carte blanche en juillet pour présenter leurs propositions et affiner leur dossier de candidature. Dans le reste de l'actualité, elle fustige des décennies d'inaction climatique en France et 92 personnalités, des scientifiques, professeurs et économistes appellent à une loi d'urgence climatique dans une tribune publiée par le journal Le Monde. Les signataires rappellent qu'il reste 15 ans pour effectuer la bascule de notre système énergétique afin de respecter les objectifs de réduction d'émissions mondiales et européennes. Un tournoi de jeux vidéo sur Switch 2 arrive dans les médiathèques de l'agglomération de Saint-Nazaire. Des sessions de qualification sont organisées dans plusieurs communes dès demain à Trignac, La Chapelle-des-Marais ou encore Saint-André-des-Eaux. Les deux meilleurs de chaque qualification se retrouveront en finale le 10 juillet prochain. Et puis la météo pour continuer la journée. Déjà la Vendée est placée en vigilance orange canicule. Il va faire beau et très chaud jusqu'à ce soir sur nos départements. On aura jusqu'à 34 degrés à Saint-Nazaire et au Sable d'Olonne, 36 degrés à Cholet et 38 degrés du côté de Nantes et Carquefou. Bonne journée sur Sun et rendez-vous très vite pour un nouveau point sur l'actualité.

0: Profession de l'époux.
1: Oh là là, il faut mettre quelque chose, sinon ils vont me passer un savon. Oh, vous mettez ce que vous voulez.
0: Éboueux, ça vous va?
1: Eh, des dames, pourquoi pas ramasser les poubelles tant que vous y êtes? Ça va pas, non? Attends, on va mettre autre chose, on va mettre... Oh, ben, vous avez qu'à mettre Bureguet.
0: Pardon?
1: Ben, Bureguet, celui qui travaille dans les bureaux.
0: Ah oui, vous voulez dire buraliste?
1: Mais non, buraliste, ça bosse dans un tabac. Mais vous êtes complètement abrutis, moi, hein?
0: Je vous en prie, restez courtoise. Hein. Je fais ça uniquement par solidarité. Je suis moi-même en ce moment au bout du rouleau, hein.
1: Mais des dents, vous avez fait des ratures partout, vous avez tout salopé ma feuille. Sac à merde!
0: Non, mais qu'est-ce qu'elle me dit, la mongolienne, là?
1: Tête de rat!
0: Tu vois ce que j'en fais, moi, de ta feuille, pauvre conne!
1: Oh!

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1: Bonjour à tous. Les trajets ont débuté samedi et vont durer tout l'été. La ville de Cholet a lancé ce week-end son opération en mode plage pour 2 euros. Une quarantaine de personnes s'est rendue à Saint-Jean-de-Mont pour cette toute petite somme. L'aller-retour se fait dans la journée du samedi ou du dimanche avec un départ à 8h30 depuis les Halles. Cette offre concerne tous les habitants de Cholet et du Puy-Saint-Bonnet. Une troisième mobilisation, quelques semaines, une vingtaine de salariés du Décathlon de Saint-Nazaire a manifesté samedi devant le magasin pour demander une augmentation des salaires face aux bons résultats de l'entreprise. Les grévistes ont notamment invité les clients à signer la pétition nationale qui est à retrouver en ligne. Le mouvement pourrait reprendre à la rentrée. Du nouveau arrosé pour la gestion du Café du Château, la ville avait lancé un appel à manifestation d'intérêt afin d'identifier de potentielles structures qui pourraient assurer la gestion du site. Sur 6 candidatures, 3 d'entre elles ont été retenues. Elles disposent d'une carte blanche en juillet pour présenter leurs propositions et affiner leur dossier de candidature. Dans le reste de l'actualité, elle fustige des décennies d'inaction climatique.

Climatique en France. 92 personnalités, des scientifiques, professeurs et économistes appellent à une loi d'urgence climatique dans une tribune publiée par le journal Le Monde. Les signataires rappellent qu'il reste 15 ans pour effectuer la bascule de notre système énergétique afin de respecter les objectifs de réduction d'émissions mondiales et européennes. Un tournoi de jeux vidéo sur Switch 2 arrive dans les médiathèques de l'agglomération de Saint-Nazaire. Des sessions de qualification sont organisées dans plusieurs communes dès demain à Trignac, La Chapelle-des-Marais ou encore Saint-André-des-Eaux. Les deux meilleurs de chaque qualification se retrouveront en finale le 10 juillet prochain. Et puis la météo pour continuer la journée. Déjà la Vendée est placée en vigilance orange canicule. Il va faire beau et très chaud jusqu'à ce soir sur nos départements. On aura jusqu'à 34 degrés à Saint-Nazaire et au Sable-d'Olonne, 36 degrés à Cholet et 38 degrés du côté de Nantes et Carquefou. Bonne journée sur Sun et rendez-vous très vite pour un nouveau point sur l'actualité.

Dans le cadre de sa tournée des villages, la TRPL, troupe réunie pour la poésie et la liberté, sillonnera les routes du Maine-et-Loire et de la Vendée du 2 juillet au 9 août pour jouer son spectacle, le théâtre ambulant Chopalovitch de Lioubomir Simovitch, dans 41 villages. Le 9 juillet à 20h30, profitez d'une soirée unique au château Colbert de Molévrier avec le théâtre ambulant Chopalovitch de Lioubomir Simovitch qui présente l'histoire d'une troupe de théâtre itinérante qui débarque dans un village sous occupation étrangère où artistes et habitants se croisent entre rire et tension. À travers des malentendus hilarants et des scènes poignantes, ce spectacle explore le rôle essentiel de l'art dans nos vies. Mise en scène par Camille de la Guillonnière avec 10 comédiens, cette représentation en plein air, accessible dès 10 ans, mêle humour et émotion. Le théâtre ambulant Chopalovitch de Lioubomir Simovitch, lors de la tournée des villages de la TRPL, au Château Colbert en accès libre le 9 juillet à 20h30. Et bien d'autres dates sont à retrouver tout au long de l'été jusqu'au 9 août.

0: vais vous dire la vérité, César. J'aime Rosalie.
1: C'est normal, ça. Tout le monde l'aime. Non, mais... Vous parlez sérieusement, hein? Il y a longtemps?
0: Depuis... Toujours.
1: Ah, depuis toujours, toujours. C'est quand, ça, toujours?
0: Avant vous. Avant Antoine.
1: Ah bon? Bon. Dommage. En tout cas, c'est très bien de l'avoir dit, ça. Ça, c'est très bien. Très bien.

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1: Bonjour à tous. Chacun est appelé à la prudence face au risque d'incendie. Risque élevé en Maine-et-Loire et en Vendée. Les deux départements sont en vigilance orange au feu de forêt. Les habitants sont invités à ne pas jeter de mégots par terre et à faire des barbecues uniquement dans des endroits prévus à cet effet, jamais en forêt. L'autre appel à la vigilance concerne la consommation d'eau. L'objectif est que chacun économise cette ressource alors que la chaleur grimpe. C'est le cas en Vendée où il est interdit d'arroser les pelouses et de remplir les piscines. En Maine-et-Loire, l'arrosage des massifs arborés et fleuris est interdit entre 8h et 20h et celui des potagers interdit entre 11h et 18h. Dans ce contexte, les députés sont appelés à se prononcer aujourd'hui sur une nouvelle motion de censure. Elle a été déposée par les écologistes à l'encontre du gouvernement pour dénoncer son impréparation face à la canicule. Les socialistes ne voteront finalement pas cette motion de censure. Un repreneur pour Ngo Shoes, l'entreprise nantaise qui fabrique des baskets éthiques. Elle vient d'être reprise par Graphy Océane, société spécialisée dans la sérigraphie et la broderie, installée à Thoiry-sur-Loire. Ngo Shoes avait été placée en redressement judiciaire en décembre dernier. Avec cette reprise, elle espère diversifier l'activité en développant par exemple la vente de t-shirts et de casquettes personnalisées. Un port soucieux de l'environnement, le port de plaisance de Comberge à Saint-Michel-Chef-Chef en Loire-Atlantique vient d'obtenir la certification port propre. Des aménagements ont été effectués pour adapter le lieu aux évolutions environnementales, par exemple une zone de tri sélectif, la récupération de l'eau de pluie ou encore une pompe pour éviter que les eaux usées des bateaux soient déversées dans la mer. Le foot est l'un des chocs des huitièmes de finale de la Coupe du Monde ce soir. Portugal-Espagne à 21h. On suivra aussi dans la nuit États-Unis-Belgique. La météo, une journée très chaude et ensoleillée demain en Pays de la Loire. Les températures maximales attendues ce mardi, 40 à Saumur, 39 à Nantes et 38 à La Roche-sur-Yon. Bonne fin de journée sur Sun et rendez-vous très vite pour un nouveau point sur l'actualité.

ferait partie du manège quand on va arriver. Bon, c'est le temps d'aller à la maternité et de revenir. Surtout si elle accouche dans la voiture. Ça arrive tout le temps. Ça arrive sans arrêt que des femmes accouchent n'importe où. Dans les autobus, dans les trains, dans les ascenseurs, dans les voitures.

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1: Oh pardon, j'ai oublié d'éteindre mon téléphone. Tiens, je viens de recevoir un message Facebook d'un ami. Et c'est justement le sujet d'aujourd'hui. Je vais vous le lire.
2: Salut, j'ai 13 ans. Je viens d'installer Facebook avec le consentement de mes parents. Peux-tu me faire découvrir ce média ?
3: C'est une transition parfaite puisque l'homme dont nous allons parler dans ce premier épisode est le créateur de Facebook.
1: Le réseau social Facebook date de 2004. Il a été inventé par un Américain, Mark Zuckerberg. Très jeune, à l'âge de 12 ans, il crée déjà une messagerie.
2: Je suis un petit génie de l'informatique.
4: Mais 12 ans, c'est notre âge.
3: Il n'était pas au collège ?
2: Si, pendant que certains jouent, d'autres programmes. Pendant mon temps libre, j'ai créé une messagerie instantanée entre le cabinet dentaire de mon père et ma maison.
3: 7 ans plus tard, à 19 ans, on le retrouve à l'université de Harvard. C'est là que naît FaceMash, l'ancêtre de Facebook.
5: Mais je crois que ce site était un peu spécial et pas très gentil pour les filles.
1: En effet, il avait pour but de mettre face à face des photos des filles de l'université. Ensuite, les garçons pouvaient voter pour la plus belle. C'était quand même très sexiste et dégradant. Évidemment, ça a mal tourné et ça a été interdit.
2: Quand j'ai créé FaceMash, je n'ai pas trop pensé aux conséquences. Cette erreur m'a appris que sur Internet, les idées ont un impact réel.
3: De cette erreur est née l'année suivante, en 2004, The Facebook. Ce site permet aux étudiants d'Harvard de créer un profil, ajouter des amis et échanger des messages. Plus de comparaisons dégradantes.
6: Je dois faire quelque chose de marquant pour attirer l'attention des clubs de la fac.
7: Pourquoi ?
6: Parce qu'ils sont sélects et ludiques et qu'ils ont tendance à améliorer la vie. Les gens aiment aller sur le net sans regarder sur leurs amis. Alors pourquoi on créerait pas un site qui offrirait tout ça à des amis, des photos, des profils ? Je parle de prendre toute la vie sociale de l'université et de la mettre en ligne.
2: Cette fois-ci, ça a bien tourné. Quel succès ! C'était le début de la gloire pour moi.
1: Dès 2005, The Facebook devient Facebook et est accessible d'abord aux étudiants de toutes les universités, puis au monde entier. On peut y poster des photos et commenter celles des autres.
5: D'accord, alors comparer le physique des étudiants, c'est gênant, mais poster des photos et vidéos de sa famille et amis sur le net, ça passe.
3: Attention, comme tous les réseaux sociaux, il y a des dangers et des règles d'utilisation. Il peut y avoir des gens mal intentionnés et des abus. Les vidéos et photos postées ne sont pas vérifiées. Il ne faut jamais oublier de demander l'autorisation avant de mettre l'image de quelqu'un sur Internet ou penser à cacher son visage.
5: Pour résumer, Facebook, comme tous les réseaux sociaux, a de très bons côtés. Accéder à l'information, apprendre des choses, prendre des nouvelles des gens qu'on aime.
2: Rapporter de l'argent ! Je suis devenu, grâce à mon invention, l'un des plus jeunes chefs d'entreprise milliardaires.
1: Mais il faut faire attention aux problèmes de droit à l'image et aux fake news, de fausses informations qui circulent beaucoup et vite.
3: En effet, les informations sur les réseaux ne sont pas toujours vérifiées. Contrairement aux informations diffusées par de vrais journalistes. Sur le net, tout le monde peut publier ce qu'il veut et cela va très vite. Ce n'est pas possible de contrôler une information choquante, sensationnelle et souvent très partagée, au détriment de la vérité parfois.
2: Aujourd'hui, mon invention est malgré tout utilisée par des millions de personnes dans le monde.
1: Mais n'oubliez pas, les réseaux, c'est utile à condition de respecter quelques règles et de vérifier les informations.
5: Facebook n'est donc pas qu'un réseau social. C'est aussi un média puissant qui nous oblige à réfléchir à notre manière de nous informer. Notre épisode 1 touche à sa fin. Dans le prochain épisode de l'info à travers leurs yeux, nos camarades vous parleront du dessin de presse à travers le journaliste Cabu. Merci de nous avoir écoutés. À bientôt sur RPG.

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1: Bonsoir à tous. Chacun est appelé à la prudence face au risque d'incendie. Risque élevé en Maine-et-Loire et en Vendée. Les deux départements sont en vigilance orange au feu de forêt. Les habitants sont invités à ne pas jeter de mégots par terre et à faire des barbecues uniquement dans des endroits prévus à cet effet, jamais en forêt. L'autre appel à la vigilance concerne la consommation d'eau. L'objectif est que chacun économise cette ressource alors que la chaleur grimpe. C'est le cas en Vendée où il est interdit d'arroser les pelouses et de remplir les piscines. En Maine-et-Loire, l'arrosage des massifs arborés et fleuris est interdit entre 8h et 20h et celui des potagers interdit entre 11h et 18h. Dans ce contexte, les députés sont appelés à se prononcer aujourd'hui sur une nouvelle motion de censure. Elle a été déposée par les écologistes à l'encontre du gouvernement pour dénoncer son impréparation face à la canicule. Les socialistes ne voteront finalement pas cette motion de censure. Un repreneur pour Ngo Shoes, l'entreprise nantaise qui fabrique des baskets éthiques. Elle vient d'être reprise par Graphie Océane, société spécialisée dans la sérigraphie et la broderie, installée à Thoiry-sur-Loire. Ngo Shoes avait été placée en redressement judiciaire en décembre dernier. Avec cette reprise, elle espère diversifier l'activité en développant par exemple la vente de t-shirts et de casquettes personnalisées. Un port soucieux de l'environnement, le port de plaisance de Comberges à Saint-Michel-Chef-Chef en Loire-Atlantique, vient d'obtenir la certification port propre. Des aménagements ont été effectués pour adapter le lieu aux évolutions environnementales, par exemple une zone de tri sélectif, la récupération de l'eau de pluie ou encore une pompe pour éviter que les eaux usées des bateaux soient déversées dans la mer. Le foot est l'un des chocs des huitièmes de finale de la Coupe du Monde ce soir. Portugal-Espagne à 21h. On suivra aussi dans la nuit États-Unis-Belgique. La météo, une journée très chaude et ensoleillée demain en Pays de la Loire. Les températures maximales attendues ce mardi, 40 à Saumur, 39 à Nantes et 38 à La Roche-sur-Yon. Bonne fin de journée sur Sun et rendez-vous très vite pour un nouveau point sur l'actualité.

Evelyne Delia, malheureusement, n'est pas là. Elle s'est foulée la cheville en glissant sur une déjection canine sur un trottoir. Une de ces petites incivilités qui pourrissent la vie des gens et qui sont dues, hélas, il faut bien le reconnaître, à des jeunes de banlieue qui promènent leur pitbull responsable de centaines d'agressions, je le rappelle, et aussi du retour de la rage en France.

Au cœur des Mauges, découvrez la Loire à travers l'univers poétique et graphique de l'exposition 303 L'Appel du Fleuve, où art de la bande dessinée et récits se mêlent pour célébrer l'histoire de la Loire et ses mystères. Cette exposition, conçue par la revue culturelle ligérienne 303, rassemble les travaux de 30 auteurs et autrices de bandes dessinées locaux. Leurs récits, tirés d'un hors-série dédié, mêlent intimité, fiction et réalité pour dévoiler la Loire sous des angles inattendus. À travers 23 planches signées par 12 artistes, vous découvrirez des thèmes aussi variés que la pêche traditionnelle, les 1024 km du fleuve, ses paysages d'autrefois ou encore le retour emblématique du castor. L'exposition 303, L'Appel du Fleuve, une invitation à explorer le fleuve sous toutes ses facettes, c'est à la librairie Goûter Parchemin à Mauges-sur-Loire jusqu'au 23 septembre.

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1: Bonsoir à tous. Chacun est appelé à la prudence face au risque d'incendie. Risque élevé en Maine-et-Loire et en Vendée. Les deux départements sont en vigilance orange au feu de forêt. Les habitants sont invités à ne pas jeter de mégots par terre et à faire des barbecues uniquement dans des endroits prévus à cet effet, jamais en forêt. L'autre appel à la vigilance concerne la consommation d'eau. L'objectif est que chacun économise cette ressource alors que la chaleur grimpe. C'est le cas en Vendée où il est interdit d'arroser les pelouses et de remplir les piscines. En Maine-et-Loire, l'arrosage des massifs arborés et fleuris est interdit entre 8h et 20h et celui des potagers interdit entre 11h et 18h. Dans ce contexte, les députés sont appelés à se prononcer aujourd'hui sur une nouvelle motion de censure. Elle a été déposée par les écologistes à l'encontre du gouvernement pour dénoncer son impréparation face à la canicule. Les socialistes ne voteront finalement pas cette motion de censure. Un repreneur pour Ngo Shoes, l'entreprise nantaise qui fabrique des baskets éthiques. Elle vient d'être reprise par Graphy Océane, société spécialisée dans la sérigraphie et la broderie, installée à Thoiré-sur-Loire. Ngo Shoes avait été placée en redressement judiciaire en décembre dernier. Avec cette reprise, elle espère diversifier l'activité en développant par exemple la vente de t-shirts et de casquettes personnalisées. Un port soucieux de l'environnement, le port de plaisance de Comberges à Saint-Michel-Chef-Chef en Loire-Atlantique vient d'obtenir la certification port propre. Des aménagements ont été effectués pour adapter le lieu aux évolutions environnementales, par exemple une zone de tri sélectif, la récupération de l'eau de pluie ou encore une pompe pour éviter que les eaux usées des bateaux soient déversées dans la mer. Le foot est l'un des chocs des huitièmes de finale de la Coupe du Monde ce soir. Portugal-Espagne à 21h. On suivra aussi dans la nuit États-Unis-Belgique. La météo, une journée très chaude et ensoleillée demain en Pays de la Loire. Les températures maximales attendues ce mardi, 40 à Saumur, 39 à Nantes et 38 à La Roche-sur-Yon. Bonne fin de journée sur Sun et rendez-vous très vite pour un nouveau point sur l'actualité.

0: Bonjour à toutes et à tous, et merci d'être à l'écoute du Son Unique. Nous sommes des jeunes de l'espace jeune du Pèlerin. Je suis Thomas, et avec Louane, Johan, Sullivan, Noélig, Hugo et Diego, nous allons vous présenter la météo du mardi 7 juillet 2026, depuis le studio Sun à Nantes.
1: De nouveau cette semaine, le soleil sera en rendez-vous sur la totalité de la région, avec du soleil présent partout, méfiance cependant, puisque nous serons en vigilance canicule.
2: En effet, le matin, le thermomètre sera déjà très haut, puisqu'il fera 28 degrés à Pornic, 31 degrés à Vertoux, Angers et La Flèche, et 32 degrés à Saint-Macaire-en-Mauges et La Roche-sur-Yon.
3: L'après-midi, le ciel restera ensoleillé sur les 5 départements de la région Pays de la Loire, et il fera encore plus chaud. Alors surtout, privilégiez l'ombre, buvez de l'eau et évitez les efforts physiques trop intenses.
0: Exactement, car les températures atteindront 36 degrés à Châteaubriant, Le Mans et Le Pèlerin, 37 à Nantes, Montaigu et Cholet, 34 à Laval et jusqu'à 38 du côté de Saumur ou Fontenay-le-Comte.
4: La côte vendéenne, elle, sera aux alentours des 30 degrés. Alors, si vous le pouvez, prenez la direction de la mer.
5: Enfin, voici une information parfaite à partager en famille ou entre amis. Demain, mardi 7 juillet, ce sera l'anniversaire du chanteur Julien Doré. Vous voyez qui c'est, hein ?
6: Bien sûr, le chanteur s'est révélé en 2007 en reportant la 5e saison de La Nouvelle Star, l'émission de télécrochet de la chaîne M6.
2: Il fêtera demain ses 44 ans. Alors bon anniv, Juju !
3: D'ailleurs, auditrices et auditeurs, on a un petit jeu pour vous. Lequel de ces trois extraits n'est pas un morceau de Julien Doré ? Tendez l'oreille, on écoute.

0: Alors, lequel de ces morceaux est l'intrus? Le 1, le 2 ou le 3?
1: Le 3ème bien évidemment, j'ai reconnu le gros son dub de Stan Hike Patrol.
2: Le groupe jouera d'ailleurs ce week-end au Dub Camp Festival à jouer sur Erdre. Alors, pour les fans de musique reggae et dub, ne manquez pas l'événement.
3: Bref, en attendant le week-end et pour terminer cette météo, demain, à Nantes, le soleil se lèvera à 6h18 pour se coucher à 22h04. Très bonne journée à l'écoute du son unique.

0: Bonsoir. Bonsoir, mesdames et messieurs. Monsieur. Ce soir, ensemble, nous allons essayer d'expliquer un mot. Ce mot, nous ne le connaissons pas. Cependant, mesdames et messieurs, nous allons essayer de le découvrir ensemble. Mesdames et messieurs, le mot de ce soir est, découvrons-le,
1: Parcavieux.
0: Par qui?
1: Ça serait comme un asile.
0: Parcimonieux, Eric. Parcimonix.
1: Ah, parcimonix.
0: Eh oui.
1: Très bien prononcé. Comment c'est la définition, s'il vous plaît?
0: Eh bien, c'est très simple, Eric. Pour expliquer parcimonieux, pour cela, mettons-nous en situation. La situation, Eric. Je suis donc à la mairie. Je suis employé de la mairie.
1: D'accord. Bonjour, monsieur.
0: Bonjour, madame.
1: Monsieur. Je viens pour changer ma carte d'identité.
0: Oui, vous montez au premier étage, bureau bleu.
1: D'accord, merci beaucoup. Ah, bonjour madame.
0: Bonjour monsieur.
1: Monsieur, pardon. Je viens vous changer ma carte d'identité.
0: Oui, pas de problème, bureau 222. Allez-y, vite, ça va fermer.
1: Oh, d'accord, merci. Bonjour monsieur.
0: Madame.
1: Madame, pardon. Je viens pour ma carte d'identité.
0: On m'a dit allez au bureau 44 maintenant.
1: Oh là là, mais ça commence à bien faire, c'est où alors?
0: Nous, à l'administration, on est vraiment parcimonieux.
1: C'est vrai. Dès que j'arrive, il me dit, non, c'est par ici, monsieur. Non, c'est par ici, monsieur.
0: Nous ne voyons pas d'autre explication.
2: J'ai pas fait semblant, je te jure. J'ai jamais dit non. J'ai pas fait semblant, je te jure. J'ai jamais dit non. J'ai juste

je m'appelle Bernie Noël. J'ai 29 ans. Bientôt 32. Je suis député. Je possède un chat, Momo. Momo est un chat depuis de nombreuses années, mais c'est également un félin. Voilà, c'est Momo. Voilà. Voilà, c'est un chat qui est assez facile à... C'est un chat qui est facile à nourrir. C'est un chat que je peux emmener très facilement dans les déplacements.

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1: Bonsoir à tous. Chacun est appelé à la prudence face au risque d'incendie. Risque élevé en Maine-et-Loire et en Vendée. Les deux départements sont en vigilance orange au feu de forêt. Les habitants sont invités à ne pas jeter de mégots par terre et à faire des barbecues uniquement dans des endroits prévus à cet effet, jamais en forêt. L'autre appel à la vigilance concerne la consommation d'eau. L'objectif est que chacun économise cette ressource alors que la chaleur grimpe. C'est le cas en Vendée où il est interdit d'arroser les pelouses et de remplir les piscines. En Maine-et-Loire, l'arrosage des massifs arborés et fleuris est interdit entre 8h et 20h et celui des potagers interdit entre 11h et 18h. Dans ce contexte, les députés sont appelés à se prononcer aujourd'hui sur une nouvelle motion de censure. Elle a été déposée par les écologistes à l'encontre du gouvernement pour dénoncer son impréparation face à la canicule. Les socialistes ne voteront finalement pas cette motion de censure. Un repreneur pour Ngo Shoes, l'entreprise nantaise qui fabrique des baskets éthiques. Elle vient d'être reprise par Graphy Océane, société spécialisée dans la sérigraphie et la broderie, installée à Thoiry-sur-Loire. Ngo Shoes avait été placée en redressement judiciaire en décembre dernier. Avec cette reprise, elle espère diversifier l'activité en développant par exemple la vente de t-shirts et de casquettes personnalisées. Un port soucieux de l'environnement, le port de plaisance de Comberges à Saint-Michel-Chef-Chef en Loire-Atlantique, vient d'obtenir la certification port propre. Des aménagements ont été effectués pour adapter le lieu aux évolutions environnementales, par exemple une zone de tri sélectif, la récupération de l'eau de pluie ou encore une pompe pour éviter que les eaux usées des bateaux soient déversées dans la mer. Le foot est l'un des chocs des huitièmes de finale de la Coupe du Monde ce soir. Portugal-Espagne à 21h. On suivra aussi dans la nuit États-Unis-Belgique. La météo, une journée très chaude et ensoleillée demain en Pays de la Loire. Les températures maximales attendues ce mardi, 40 à Saumur, 39 à Nantes et 38 à La Roche-sur-Yon. Bonne fin de journée sur Sun et rendez-vous très vite pour un nouveau point sur l'actualité.
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0: Et ton Yourcenar, il a gagné le Tour de France?
1: Bah non, mais plus dedans non plus. Hein.
0: Yourcenar, est-ce qu'il a gagné le Tour de France?
1: Mais c'est une femme.
0: Et Jeannie Longo, c'est pas une femme? Jeannie Longo, c'est pas une femme. Ah, il va me dire que Jeannie Longo, c'est pas une femme. C'est pas une femme, Jeannie Longo?
1: Oh, putain!
0: Dis alors!
2: Ah, oh, ça, il nous fera chier. On n'est pas sorti de l'auberge.

coton. 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Je peux même plus parler. 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Hein. Ah, l'amour, hein, j'en ai ras-le-bol. 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

0: Bonsoir et bienvenue au Camoulox avec deux nouveaux candidats. À gauche, Gilou. Bonsoir Gilou.
1: Oui, bonsoir. Je m'appelle Gilou, j'ai 32 ans, je suis anesthésiste à l'hôpital de Lyon.
0: Anesthésiste ?
1: Oui, c'est-à-dire que je n'endors que les femmes qui s'appellent Agnès.
0: Très bien, vous êtes marié ?
1: Je me marie la semaine prochaine.
0: Ah oui, et comment s'appelle l'heureux élu ?
1: Je sais pas encore.
0: Un hobby ?
1: Non, un zodiac à moteur, j'aime pas la voile.
0: Ah bon, non, mais enfin, désolé, c'est tombé. À vos côtés, il y a Hervé. Bonsoir Hervé.
2: Oui, bonsoir, je m'appelle Hervé Morille, j'ai 47 ans et je suis l'ancien chanteur de Kiss.
0: Non, c'était vous ? Vous pouvez nous faire un petit air de Kiss pour que tout le monde se souvienne ?
2: I was made for love and you, baby.
0: Parfait, vous êtes marié ?
2: Oui, avec l'ancien chanteur de Motorhead.
0: Une passion, un passe-temps ?
2: La peinture.
0: Quel style ?
2: Les volets, j'aime bien peindre les volets.
0: Bien, on va pouvoir commencer cette partie. Ma doudou joue du biniou.
2: Pierre Billon ?
1: Je passe.
0: À vous la main, Gilou.
1: Je brûle un Ginoff et je loue Georges Belair.
0: Bien joué, vous marquez 8 merguez. Hervé, mercantile ou Savannah ?
2: Je bois un couscous et je marie ma chatte.
0: Marie ma chatte, c'est la carte mystère.
2: Et avec ceci ?
0: Ah, ce sera tout, merci. Bien joué. Vous garnissez votre salopette de 5 jetons. Gilou, il ne vous reste que le tire-poulet ou l'arrache Cosette. Vous pouvez bien sûr réfléchir. Gilou ?
1: Je tente le tiramisu malgache.
0: Ah non, vous ne pouvez pas. Il y a Linda Lemay qui mange sa culotte en diagonale. Vous reculez donc de 3 espadrilles. Hervé ?
2: Je pêche un tire-fesse et je m'habille comme Tex.
0: Vous avancez de 6 bulots. Gilou ?
1: Je savale une abeille et je...
2: Camoulox !
0: Bravo Hervé, vous êtes notre finaliste. Et évidemment, un petit mot avant de se quitter, messieurs.
2: Tang ?
1: Tang ?

0: Bref, j'avais passé un entretien d'embauche que je pensais avoir raté.
1: Do you speak English?
0: Yes.
1: Where are you from?
0: Yes. Mais ils m'ont engagé, à l'intendance. Ils m'ont dit que je ferais tout et rien.
1: Fais tout et rien.
0: Je me suis rendu compte que je faisais tout, eux ils faisaient rien. En y repensant, j'ai compris pourquoi ils m'avaient pris.
1: Vous demandez quoi en termes de salaire?
2: De l'argent?
0: Je faisais du café, je rechargeais les photocopieuses. Un jour, Fabien m'a dit:
3: c'est les chiffres, putain, ça marche plus, regarde!
0: J'ai fait semblant de taper des trucs compliqués, j'ai pas utilisé la souris pour faire américain, et à un moment, j'ai juste appuyé sur Vernum. J'ai dit:
4: c'est réparé.
0: Il m'a dit:
1: t'es un génie.
0: J'ai pensé:
4: t'es un couillon.
0: T'as rien. Au bout d'un mois, j'ai compris pourquoi un bureau s'appelait un bureau. Jean-Louis était le trombone, tout le monde le pliait dans tous les sens, il reprendra jamais sa forme initiale.
5: Vous avez entendu ce que j'ai dit, Jean-Louis?
2: Oui.
0: Francis, c'est le scotch, il te lâche pas.
5: Vous êtes sûr?
2: Oui.
0: Elle, c'est la colle. Elle sent bon, mais elle est saoulante.
6: Je t'ai pas raconté mon week-end. Comme il faisait beau avec mon mari Christian, on est allé à la campagne, près d'un lac. On a fait du pédalo.
0: Je m'en bats les steaks.
7: C'est incroyable.
0: Jean-Michel, c'est la graffeuse. On le trouve jamais. Et Fabien, c'est le post-it. Il est voyant, collant et il s'affiche partout.
8: Elle a un cul. Elle me dit oui, je lui dis pas prout. Hein.
0: Je me suis demandé si j'étais aussi une fourniture de bureau. J'ai compris que j'étais la poubelle. À leurs pieds, à les débarrasser de ce qu'ils voulaient pas. J'ai tout jeté. J'ai dit:
2: je pars.
0: Le scotch m'a dit:
5: vous êtes sûr?
0: J'ai dit:
2: oui.
0: Il m'a dit:
5: vous aurez rien.
0: J'ai dit:
2: c'est pas un problème.
0: C'était un problème.
5: Vous êtes sûr?
0: Non.
2: Oui.
0: En partant, je leur ai dit d'aller bien se faire foutre.
2: Au revoir.
0: Bref, j'ai eu un job.

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0: je vais récapituler parce que vous avez l'air un petit peu perdu.
1: Non, je vous assure, ça va.
0: Très bien. Alors, si je vous dis gueux,
1: j'ai sommeil.
0: Eh non, gueux, c'est j'ai faim. En fait, c'est pas compliqué, hein. Juliette, elle a 5 sons qui la caractérisent. Par exemple, j'ai sommeil, c'est... Ok. Gueux.
2: Franc et massif.
0: Exactement, chérie, franc et massif. Voilà, ça c'est j'ai faim. On a.
1: Zboap.
0: Bravo! Elle l'a le zboap. Elle l'a. Ça y est, elle l'a. Ok? Fba! Fba!
1: Zba!
0: Fba!
1: Zba!
0: Ok, vous avez des enfants?

0: Qui c'est qui nous a fait des merdes pareilles?
1: C'est la femme à Willard.
2: Bah t'avais qu'à te la faire ta cagoule, putain.
3: Écoutez, on n'a pas dit qu'on n'était pas reconnaissant à Jenny de tout ce qu'elle fait.
4: Bah moi, si j'avais qu'un trou à faire dans un sac, je ferais de la meilleure ouvrage que ça.
5: Et toi, Robert, tu vois quelque chose?
4: Non, pas grand-chose. Enfin, si je bouge pas la tête, je te vois assez bien, à peu près. Mais dès que le cheval galope, le sac bouge dans tous les sens.
6: Ouais. Oh merde. Oh, j'ai tout déchiré. Quelqu'un a un sac en trop à me prêter?
2: Non! Personne n'a de sac en trop à te prêter!
6: C'était juste une question.
1: Faut vraiment qu'on porte ça à cheval?
2: Oh, tonnerre de merde! Si on le porte pas en déboulant un cheval, ça va à l'encontre du but visé.
4: Ouais, ben j'y vois pas avec cette merde. Je respire pas avec cette merde et je peux pas faire du cheval avec cette merde.
2: Ben moi je vous emmerde tous et je rentre chez moi. J'ai vu ma femme travailler tout le jour et fabriquer 30 sacs pour une bande d'ingrats de mes deux comme vous. Et tout ce que vous faites, c'est critiquer, critiquer et critiquer. À côté de maintenant, venez plus me demander des trucs à moi et aux miens.
6: Attends, je suis perdu là. On y va avec sac ou sans sac?
4: Moi je dis qu'on se dit tous que c'est ça que c'était une gentille idée.
7: Ouais, bah, ouais, ouais, ouais.
4: Mais, et là je ne vise personne, ils auraient pu être mieux faits.